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personnes sur quatre qui manifestent. Hein? Alors, eh ouais, je vais faire un autre morceau. Et si vous réagissez vraiment fort, que le zénith tombe par terre, à ce moment-là, je gagne. Ok? Polo?

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Charles 22.4 mm. La pluie qui a tombé en mois octobre là ouais pour Hiwanora 82.4 mm. Alors pour George F.L. Charles 27.4 mm. Soleil est levé demain s'il vous à 6 minutes pour 6 heures. 7 minutes pour 6 heures bon matin. Soleil est couché demain s'il vous à 10 minutes pour 6 heures au soir. Pour l'autre 24 heures du temps, on va sentir vent à venter sorti façade soleil levant sous dit façade soleil levant à 18 lieues par heure du temps. 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